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0: recording. Respect. On peut vous juger par vos paroles. Alors faites attention à vos paroles, mon frère. Pas de temps à jouer, car 1995 LEC, et c'est notre année.